Que tes œuvres, Seigneur, te rendent grâce et que tes fidèles te bénissent. Ils diront la gloire de ton règne, ils parleront de tes exploits.

Seigneur Jésus, pour que chacun de nous accueille l'amour qui nous est offert en ce temple et que notre engagement pour la sanctification nous conduise à une vie pleine, prions.